0: DeepSeek 表示，本次开源的升腾基础组件涵盖高级语言编译工具、计算库、分布式通讯库，所有组件与此前面向英伟达平台的开源组件一一对应。同时 DeepSeek 还指出，在面向升腾平台的研发过程中，公司与华为紧密合作，共同推进基于升腾950的128卡超节点方案，共同对计算与通信进行了深度的优化，称华为团队给予了毫无保留的大力支持。此外 DeepSeek 透露，本次开源还包括升腾平台核心计算与通信组件。法国八大公职人员工会29号组织发起全国性的罢工和示威活动，包括教师、医护人员到消防员、警察和地方政府等行业的工作人员走上街头，要求改善薪资待遇和工作条件，增加公共服务投入。
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2: La revendication prioritaire, c'est le pouvoir d'achat et l'augmentation des salaires. Parce qu'aujourd'hui, ça fait trop d'années qu'on tasse les salaires, où ils nous proposent que 1 euro, 5 euros d'augmentation, alors qu'on a le prix du carburant, le prix de la vie, le prix de l'énergie, les courses, tout ça qui augmente considérablement. Et nous, on ne peut plus suivre.
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0: passe et la colère. C'est plus efficace. Et donc, vous avez des montées d'extrêmes partout en Europe. C'est une certitude claire, avec des réponses simplistes, mais des réponses.
1: Macron 认为, 欧洲社会的极端化趋势不会在一夜之间消失。 如何深入解决多重危机带来的经济和社会问题，将是欧洲各国面临的长期挑战。凤凰卫视，金亮、江欣，巴黎报道。
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